0: Bémol.
1: Un bémol.
0: Attends. Écoute, tu vas continuer l'article des bémols.
2: J'ai un but dans la vie.
3: Pas bémol, il est pas bémol du tout.
4: Il est pour bémol.
5: Attention, c'est la fin.
3: Qu'est-ce que t'en penses, Daniel?
5: C'est la fin.
6: Ah zut.
7: Claro que sí, mis amigos, cuando son las 3 de la tarde aquí en Buenos Aires, Argentina, con 37 grados centígrados y 39 la sensación térmica. Este es el...